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1: Le prochain morceau est un morceau à propos de la résistance. Et on va pas vous faire la leçon ici à Rennes, tous ceux qui sont là ce soir, on va pas vous faire la leçon de la résistance, vous savez très bien de quoi on parle. Un morceau à propos de la résistance chilienne. La résistance chilienne de Pablo Neruda, celle de Víctor Jara, celle de Salvador Allende. Suerte Chile, suerte hombres, suerte mujeres. ¡Vamos!

Brestois et nos potes brestois qu'on aime beaucoup. 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

Salut les amis de Graffiti, c'est DJ Migou au platine pour un nouveau croc vinyle. J'ai eu envie aujourd'hui de vous faire partager les premiers albums que j'ai achetés. Après vous avoir déjà passé mes premiers 45 tours, et du coup j'ai décidé de consacrer cette émission à un groupe dont je suis tombé amoureux à 14 ans.

une voix extrêmement puissante et atypique, des guitares très inventives, on va dire. Vous avez sûrement reconnu Robert Plant au chant et Jimmy Page à la guitare, épaulé par John Paul Jones à la basse, et puis John Bonham, surnommé Bonzo, à la batterie. Ces quatre gars ont enregistré un album en 1969, dont on vient d'écouter ce morceau qui clôture le disque, qui s'appelle How Many More Times. Ils ne sont pas des novices, hein, ils ont déjà un bon background musical. Je vous présenterai au fil de cette émission Croc Vinyle un peu le parcours de ces quatre musiciens qui ont formé ce magistral groupe Led Zeppelin. How Many More Times, donc dans les années 60, les groupes n'hésitaient nullement à se piquer les uns aux autres des riffs, des mélodies, des textes. Tous les musiciens de Led Zeppelin étaient très influencés par le blues, et ce morceau How Many More Times, en fait, il est construit à partir d'éléments qui viennent de titres de Howling Wolf en 1951, des morceaux qui s'appellent How Many More Years, justement, et No Place to Go, et puis aussi Albert King en 1947 de Hunter. Pour la petite histoire, Jimmy Page utilise un archer pour jouer de la guitare, comme il l'a fait sur d'autres morceaux de Led Zeppelin. On va continuer.

Vous êtes sur les ondes libres et bienfaitrices de Radio Graffiti pour une émission croque-vinyle aujourd'hui consacrée exclusivement à Led Zeppelin. C'est une sélection très personnelle des albums du groupe. Vous n'entendrez pas dans cette émission Stairway to Heaven, que vous avez sûrement entendu un million de fois et qui reste à aujourd'hui parmi les chansons les plus diffusées de l'histoire sur toutes les radios du monde. Vous entendrez d'autres titres moins connus ou d'autres connus aussi. Je ne passerai pas Immigrant Song, que j'adore parce que je voulais passer dans d'autres émissions. Et je vais vous présenter un petit peu les titres et puis également les personnages de ce groupe. On vient d'écouter deux titres. Ramble On, issu du deuxième album, sorti également en 1969. Ça veut dire partir en randonnée. Dans cette chanson, on parle de Hobbit, en particulier de Frodo Baggins. On parle de Gollum, on parle du malin, parce que, comme vous avez pu le deviner à l'énoncé de ses pseudonymes, Robert Plant était depuis son adolescence fan de Tolkien et d'heroic fantasy. Et ensuite, l'autre titre, c'était Baby, I'm Gonna Leave You, extrait du premier album. Un morceau tout en alternance de lenteur et d'accélération. Sur l'album de Led Zepp, il est marqué traditionnel, mais en fait, c'est une chanson qui a été composée par une chanteuse folk anglaise qui s'appelle Anne Brodon et qui a été également interprétée par John Baez en 1962 et réarrangée par Jimmy Page pour Led Zeppelin avec ses passages flamenco. Premier personnage du groupe par ordre alphabétique, on va évoquer John Bonham, Bonzo, né en 1948 et malheureusement décédé en 1980, ce qui a précipité la dissolution du groupe, même si son fils Jason l'a repris dans quelques concerts uniques ou gros événements célébratifs. John Bonham, en fait, il était fan de jazz. Dès 5 ans, il paraît qu'il tapait sur des casseroles. Il a eu sa première batterie à 15 ans. Il a travaillé comme charpentier avec son père, ce qui lui a donné quand même une musculature adéquate. Il est réputé pour un jeu puissant et un sens du swing. Il a joué dans de nombreux groupes jusqu'à Band of Joy en 1967, où il a été recruté par Robert Plant. Et puis, après ce groupe éphémère, il a été batteur d'un artiste nommé Tim Rose. Et il a été sollicité à nouveau par Robert Plant et surtout il a tapé dans l'œil de Jimmy Page en 1968, qui s'est dit qu'il était absolument l'homme de la situation, et il l'a prouvé par son jeu extrêmement varié et puissant.

toujours Croc Vinyl sur le Radio Graffiti consacré à Led Zepp. On vient d'écouter Heartbreaker, extrait du deuxième album. C'est l'histoire d'une femme fatale qui a brisé le cœur du narrateur et qui revient des années après. La légende dit que le solo de guitare de Jimmy Page dans ce morceau Heartbreaker a influencé Eddie Van Halen, qui avec son frère a créé un groupe du même nom quelques années plus tard. Deuxième titre extrait de l'album 3, sorti en 1970, c'est Celebration Day. C'est une chanson sur la ville de New York, où le groupe a séjourné dans ses premières tournées. Chanson à double lecture, d'abord elle évoque une groupie qui fait la fête avec le groupe, et puis elle évoque aussi la violence de la ville de New York en 1971, avec des quartiers comme Harlem, qui étaient difficilement fréquentables. Il paraît qu'il manque une intro à la batterie sur ce titre qui aurait été effacée par erreur par un assistant du studio qui a d'ailleurs subi les foudres, Jimmy Page. Les anecdotes que je vous raconte sur les chansons viennent d'un très gros livre qui chronique toutes les chansons du groupe. Deuxième personnage par ordre alphabétique, c'est John Paul Jones, né en 1946, de son vrai nom James Baldwin. Il a eu une mère chanteuse, un père pianiste et père également arrangeur dans des big bands de swing. Donc John Paul Jones, qui joue la basse et les claviers dans Led Zeppelin, était autodidacte au piano. À 14 ans, il agissait comme chef de chœur et organiste à l'église, ce qui lui a permis de gagner quelques livres sterling et d'acheter sa première basse. Il a formé un duo piano-basse avec son père et il a joué dans de nombreux groupes sur, à l'époque, les bases militaires américaines. Il a des influences très diverses, la musique classique, le blues, le jazz. Il a rencontré dans ses différentes prestations et sessions Peter Grant, qui sera plus tard le manager du groupe. Il a œuvré comme musicien de studio et arrangeur célèbre, puisqu'il a été recruté en 1964 par Andrew Loog Oldham, qui fut le manager des Stones. Donc John Paul Jones a été très très demandé comme musicien de studio, de même que Jimmy Page. Il a joué sur pas mal de disques des Stones, de Nico également, l'égérie du Velvet, qu'on a déjà entendu dans d'autres émissions ici. John Paul Jones, il est également arrangeur sur le très gros tube de Herman Cermit, No Milk Today. Il a travaillé aussi pour Donovan, pour les Yardbirds, pour Françoise Hardy, Tom Jones, Marianne Faithfull, Cat Stevens. Il a fait les arrangements très très beaux sur She's a Rainbow des Stones. Et puis un jour, il a répondu à une annonce d'un certain Jimmy Page. On en reparlera plus tard.

Ce sont les albums de Led Zeppelin dans leur version éditée et mise dans le commerce dans les années 70 que vous écoutez aujourd'hui. On appelait ça du hard rock dans les 70s. On voit bien que à l'écoute de cette musique, c'est bien plus profond et bien plus sophistiqué que les poncifs du genre. Deux titres, le premier est extrait du quatrième album célèbre sorti en 1971, album émaillé de tubes comme Black Dog, Rock'n'Roll et Stairway to Heaven, qu'on n'écoutera donc pas aujourd'hui. C'était le dernier titre de la phase 2, When the Levee Breaks, ça veut dire quand la digue se rompt. Et ce morceau, en fait, il évoque une crue du Mississippi qui a eu lieu en 1927 et qui a fait 500 morts et 630 000 déplacés, sachant que la plupart des populations déplacées étaient des Afro-Américains qui travaillaient dans les champs de coton. Et c'est une reprise d'un blues de Memphis Minnie de 1929. Deuxième titre, Since I've Been Loving You, c'est probablement une des plus belles performances vocales de Robert Plant. Sa voix est totalement déchirante et j'avoue que des décennies après, elle me donne encore des frissons. C'est un titre qui avait été déjà ébauché pendant le deuxième album et qui est sorti sur le troisième. Ça décrit le chemin de croix d'un homme extrêmement angoissé qui travaille de 7h à 11h voilà, chaque jour pour satisfaire les désirs matérialistes de sa femme. Jimmy Page avait déjà travaillé cette partie de guitare avec les Yardbirds et puis il a recyclé avec Led Zeppelin. Quant aux paroles, elles sont en partie reprises sur un morceau de Moby Grape qui date de 1968 et qui s'appelle Never. Jimmy Page, donc vraiment l'artisan, l'homme orchestre de Led Zeppelin, celui qui veille au grain, celui qui parfait l'image du groupe, archi bosseur et perfectionniste, qui a géré d'ailleurs toutes les rééditions, les remasterings et les ajouts d'inédits de ces dernières années. Jimmy Page, en fait, à 13 ans, il flash sur Elvis Presley. Il vient d'emménager avec ses parents dans une nouvelle maison. Il y a une guitare qui a été abandonnée dans cette maison et il la prend pour en sortir, expérimenter et sortir tous les sons possibles et essayer de rejouer ce qu'il a entendu d'Elvis. Les premiers groupes sont formés à 16 ans. Il refait des reprises de Chuck Berry et de Bo Diddley. Il rencontre des musiciens qui deviendront célèbres et avec qui il jouera dans les Yardbirds, Jeff Beck, Eric Clapton. En 1963, il devient musicien de studio et beaucoup de producteurs constatent combien il est doué et combien il va être apprécié. Donc il joue avec les Rolling Stones, il joue avec les Who, il joue avec Petula Clark, les Kings, Donovan, Nico lui aussi, David Bowie, Joe Cocker. En France, il est demandé comme musicien de studio sur des morceaux de Françoise Hardy, Eddie Mitchell, Johnny Hallyday, Michel Polnareff. En 1966, il rejoint les Yardbirds et puis va faire une grosse carrière dans ce groupe très connu jusqu'à ce qu'il y ait des départs, que le groupe explose. Et puis il va joindre les autres musiciens de Led Zeppelin dans une formation qu'il appellera d'abord New Yardbirds.

On est dans Croque Vinyle sur Graffiti. Les deux morceaux de Led Zeppelin que vous venez d'entendre sont tous les deux inspirés par des thématiques d'heroic fantasy. Le premier s'appelle The Battle of Evermore et il montre bien cette corde du groupe d'un folk anglais très, très gaélique. Il a été enregistré, joué et composé à quatre dans la cheminée du manoir de Jimmy Page qui prenait pour la première fois une mandoline en duo avec la voix de Robert Plant. Il y a une chanteuse qui s'appelle Sandy Denis ou Denai, et les paroles composées par écrites par Robert Plant en fait s'inspirent d'un livre qu'il vient de lire à l'époque sur l'histoire de l'Écosse et sur les guerres avec l'Angleterre au 13e-14e siècle, et puis il mélange ça avec une mythologie celtique à la Tolkien, et on retrouve toujours le combat du bien contre le mal. Et puis le deuxième titre, c'est No Quarter, extrait du cinquième album sorti en 1973, Houses of the Holy. No Quarter, donc c'est pas de quartier en fait. C'est toujours inspiré par Tolkien et croisé également avec une mythologie viking. Et c'est surtout un très long morceau progressive rock où les claviers sont joués par John Paul Jones. Sur le quatrième album, il y a une pochette très curieuse, et d'ailleurs c'est grâce à cette pochette qu'à 14 ans j'ai acheté cet album. Cette pochette m'intriguait, on y voit sur un espèce de papier peint déchiré grisâtre, on y voit la gravure d'un bûcheron qui porte un fagot sur son dos, et puis à l'intérieur il y a un dessin très inspirant d'un mage qui éclaire, qui est tout en haut d'une montagne et qui l'éclaire de sa lanterne. Il y a des signes ésotériques qui représentent les quatre membres du groupe. Et on a beaucoup parlé de l'attirance de Jimmy Page pour la magie noire. Je pense que c'était assez réel. Il s'est dit beaucoup inspiré d'un écrivain maudit qui s'appelait Aleister Crowley, qui a vécu de 1875 à 1947 et qui était surnommé la Bête. Écrivain qui venait d'une secte puritaine, mais qui se livrait également à des rites libertins au sein d'une société secrète, également liée à des histoires de sorcellerie et de loges maçonniques. Donc Jimmy Page a financé une librairie à Londres en 1970 à son hommage, une librairie qui regroupait en fait de nombreux ouvrages sur l'ésotérisme, l'occultisme, et également par la suite il a acheté un manoir sur la rive sud du Loch Ness, manoir qui était émaillé de légendes de crimes. Voilà, donc tout ce brassage d'influence a contribué à écrire ces morceaux un peu hantés. On va maintenant dérouler un très long morceau également légendaire de Led Zeppelin, qui fait la part belle à d'autres influences.

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1: Led Zeppelin sur Radio Graffiti dans Croque Vinyl. Dans la précédente émission, je vous avais passé un morceau de reggae de Led Zepp qui était issu de l'album Houses of the Holy. Voilà encore aujourd'hui de nouvelles influences qui viennent se rajouter à tout cela, au blues, au rock, au folk, au progressive rock. On ajoute des influences orientales et des influences funk maintenant. Extrait du double album Physical Graffiti. Ça tombe bien, hein, Physical Graffiti chez Radio Graffiti. Sorti en 1975, le magnifique morceau Cashmere, avec là encore une performance vocale de Plante et à la guitare de Page qui est incroyable, une montée en puissance au fil de ces 9 minutes. Ce morceau Cashmere, il est issu d'une longue discussion entre Jimmy Page et l'écrivain William Burroughs, où ils évoquent le Maroc. Et il leur a fortement conseillé d'aller visiter ce pays, ce qu'ils ont fait. Et Dieu sait qu'ils l'ont aimé, puisqu'ils y sont revenus maintes et maintes fois pour enregistrer beaucoup plus tard, après la fin de Led Zeppelin, avec des musiciens marocains. Et puis Robert Plant, même dans ses groupes solo qui viendront dans les années 2000, jouera avec des musiciens marocains et africains. Et ils ont imaginé en fait un très long road trip depuis le Maroc jusqu'aux montagnes du Cachemire, et c'est devenu donc ce morceau fabuleux. Et puis deuxième titre, The Crunch, extrait du cinquième album Houses of the Holy également. Donc là vous avez vraiment reconnu à la basse, la guitare et la batterie une influence de James Brown. Ce morceau The Crunch, c'est le résultat d'une jam entre les quatre membres du groupe, et les paroles font également référence à Otis Redding à travers deux morceaux, Mr. Pitiful et puis Respect. Le dernier membre dont on n'a pas parlé, c'est ce chanteur à la voix incroyable, Robert Plant, né en 1948, issu d'une famille de la classe moyenne près de Birmingham, dans une région très minière, élevé dans la foi catholique et adolescent, un imaginaire très développé et passionné par les rock fantasy et Tolkien, on l'a dit tout à l'heure, les mythes celtiques et gallois. Comme beaucoup de gens de cette génération-là, il entend le rock à la radio, Bill Haley, Elvis Presley, Gene Vincent, Eddie Cochran, et surtout Elvis, qui les influence par sa voix et ce qu'il pressente sans le voir à travers ses chansons. Robert Plant s'intéresse également beaucoup aux pionniers du blues, Robert Johnson, Muddy Waters, Sonny Boy Williamson, et il y aura beaucoup d'influences blues dans sa façon de chanter et dans ses paroles. Il aura justement démarré dans ce type de groupe. Il quitte le domicile familial à 16 ans, il chante et il joue de l'harmonica, il côtoie John Bonham, qu'il conviera dans le groupe Band of Joy, qu'il crée en 1966, qui durera 2 ans. Et ensuite, ben, voilà, on reparlera de sa rencontre avec Jimmy Page.

L'ombre du grand dirigeable plane sur Crock Vinyl aujourd'hui et ça se passe sur Radio Graffiti. Un morceau dont je ne me lasse toujours pas, Trampled Underfoot, extrait de l'album Physical Graffiti de 1975, still single d'ailleurs. Au niveau des paroles, je ne pense pas qu'on écrirait ça aujourd'hui parce que c'est une comparaison assez machiste d'une femme sexy à une voiture avec tous les métaphores qui peuvent en découler. Sur le plan musical, c'est super intéressant et c'est en partie influencé par le morceau Superstition de Stevie Wonder, avec là encore un goût du groupe pour le swing et le funk. Et puis ensuite, un long développement, Achilles Last Stand, extrait de l'album Présence en 1976. À nouveau quelques influences orientales dans la guitare de Jimmy Page, et puis des paroles qui vont chercher dans la mythologie grecque et l'histoire d'Achille. À cette époque, Robert Plant, le chanteur, sort d'un accident avec sa femme à Rhodes, et où il a été un peu bloqué là-bas, et il s'est plongé dans la mythologie grecque. Donc, pour revenir à cet album Présence, une pochette assez énigmatique avec un espèce de monolithe noir qu'on retrouve sur toutes des photos un peu vintage. Ça fait penser à la fois à 2001 Odyssée de l'espace et ça fait penser aussi à la pochette de Wish You Were Here des Pink Floyd qui est sortie un an auparavant. On a évoqué un peu le chemin des quatre personnages et on va juste noter leur point de rencontre. En 1968, les Yardbirds, groupe très célèbre, éclatent. Jimmy Page veut monter un groupe de lui-même et on lui conseille d'aller voir la formation où chante Robert Plant. Ben, il est forcément sous le charme de la voix. Il lui propose une collaboration et ils deviennent amis tous les deux et très soudés. Plant lui propose John Bonham comme batteur avec qui il a joué dans Band of Joy. Et puis Page passe une annonce pour trouver un bassiste et John Paul Jones, qui l'a côtoyé en studio, postule et le groupe se forme ainsi. Ils font leur première répétition en août 1968 avec des morceaux qu'on retrouve dans le premier album. Et ils partent pour une première tournée en Scandinavie sous le nom de New Yardbirds. Ensuite, ils changent de nom et ils s'appellent Led Zeppelin avec un premier show sous ce nom. Le 25 octobre 1968, c'est un nom qui est imaginé dans un délire par Keith Moon et John Entwistle, les musiciens des Who. Et au départ, qui leur propose Led, mais L-E-A-D, Led Zeppelin. Et puis, ils le modifient pour avoir ce nom de groupe que l'on connaît.

Le dernier album studio de Led Zeppelin est sorti en 1979. Il s'appelle In Through the Outdoor. Les compositions sont un petit peu plus faiblardes. On a écouté le morceau d'ouverture de cet album qui s'appelle In the Evening, qui évoquait l'histoire d'un homme qui était trop seul en quête d'amour, mais qui voulait plus se faire avoir parce qu'il avait beaucoup souffert. John Paul Jones joue sur ce morceau d'un synthé Yamaha qui était hors de prix à l'époque et très rare, il n'y avait pas beaucoup de musiciens qui en avaient. Ensuite, on est revenu à un morceau de présence qui s'appelle Nobody's Fault But Mine, qui est une reprise d'un blues de 1929 de Blind Willie Johnson et qui évoque une espèce de métaphore biblique où, face aux décisions qu'on doit prendre dans la vie, on est toujours seul responsable de nos actes. J'ai eu la chance de voir Led Zeppelin en concert en Allemagne, à Mannheim, le 2 juillet 1980. Et je me suis rendu compte en préparant cette émission que le dernier concert de Led Zeppelin dans sa formation initiale a eu lieu 5 jours plus tard, le 7 juillet 1980. John Bonham, le batteur, s'est senti mal en concert et ils ont dû arrêter. C'était lors d'une tournée européenne. Ils avaient une tournée américaine qui était prévue quelques mois plus tard. Et en fait, malgré son physique et sa force de bûcheron, John Bonham était très très dépressif parce que les tournées aux quatre coins du monde l'éloignaient en permanence de sa famille. Il avait déjà une addiction à l'alcool, il est tombé dans les antidépresseurs et la drogue. Et puis il a fait, pendant les répétitions précédant la tournée américaine, en septembre 1980, il a fait une overdose d'alcool, en fait, il s'est étouffé. Donc voilà, le groupe s'est arrêté pendant longtemps avant de reprendre ponctuellement. On va conclure cette émission de Croque Vinyl dédiée à Led Zeppelin par une chanson du dernier album atypique qui s'appelle All My Love. Une chanson pop qui était pas trop du goût de Jimmy Page mais qu'il a toléré quand même. La voix de Robert Plant est particulièrement touchante sur ce morceau parce que c'est un hommage à son fils Carac qui est décédé en 1977. Voilà, je voulais rendre hommage à ce groupe qui a été essentiel. Je pense je connaissais pas grand chose à la musique à l'époque et par ses influences multiples que je voulais vous démontrer aujourd'hui, par sa profondeur, par son âme et par la qualité de ses musiciens. Je pense qu'il a élargi les frontières mentales et qu'il m'a préparé à écouter bien d'autres musiques par la suite. Comme par hasard, au moment où il produisait son dernier opus, en 1979, je découvrais un autre groupe qui fut non moins légendaire pour moi et qui m'a énormément imprégné, vous le savez, c'était The Cure. Et je signale d'ailleurs que, suite à la grande messe à Rock en Seine qui a ranimé le culte pour ce groupe, je rediffuserai lundi prochain, 21 septembre, mon humble sélection de morceaux de Cure sur la période 1978-1998. Je vous remercie pour votre écoute et on se quitte avec All My Love sur le dernier album de Led Zeppelin.

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Je suis né à Villefranche-sur-Saône, dans une ferme. En 1942, le 6 juillet, mes parents étaient cultivateurs. Ceci est la cour de la ferme. Ici, c'est ma chambre, la chambre de mes parents. J'y ai passé toute mon enfance. Mes parents avaient une petite exploitation au bord de la Saône. Ceci est la photo de mariage de mes parents. Je ne reconnais pas grand monde. J'ai connu seulement mon grand-père maternel.

C'est l'autoroute. Et des supermarchés. Tous ces terrains ont été expropriés. J'étais très sauvage à cette époque-là. J'aimais bien rester dans les greniers. J'aimais pas voir beaucoup de gens. C'est la photo de Brigitte Bardot. Elle est brune. Elle était brune. Il y a très longtemps. Je crois que j'avais 12 ans. Cette photo me fait sourire. Qu'est-ce qui se passait dans ma tête? Je sais pas. J'avais envie d'être photographe. À 14 ans, j'ai reçu mon certificat d'études. Je crois que mes parents auraient été très tristes. Mes parents voyaient bien que j'allais pas apprendre la manière. Et que j'étais trop absorbé par la photographie. C'est mon frère. Il est parti au service militaire.

grand pension. Il était toujours le premier. À 15 ans, je me suis retrouvé apprenti dans cette boutique à Villefranche-sur-Saône, rue Victor Hugo. À faire, sauf de la photo. À vendre des appareils, à couper les photos pour les abattoirs. Au bout de quelques mois, je suis revenu à la ferme. J'avais fait le tour du monde, et peut-être que j'aurais mieux fait de faire plus de choses autour de mon enfance, autour de cette ferme dont je suis profondément attaché. Mon père avait beaucoup d'élégance, et je m'aperçus tard que c'était quelqu'un de formidable, tout aussi intéressant qu'un Gugugni Wadaï ou qu'un Franco Basaglia. J'aimais beaucoup mon père, et c'est ainsi que le 1er octobre 1958, j'appris la mort de mon père, qui était mort pendant mon long séjour au Tchad.

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C'était du vrai direct.

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gourmandes, gourmands, bien le bonsoir. Votre commandant de bord, Johnny Buntar, est là pour vous accueillir pour l'heure à venir. Prenez place. Playlist variée de l'actuel et quelques classiques. Vous êtes évidemment dans Louis Gourmande. Bienvenue à vous. Alors la semaine dernière, je vous faisais goûter à une partie de la playlist de mes vacances. Deux mois pour diguer, forcément, ça permet normalement de ne pas trop flopper. Disons qu'on est moins essoufflé qu'en fin de saison. Eh bien, nous allons tout simplement y retourner. Une heure ne m'a pas suffi pour vous dévoiler toutes les démoniaques découvertes que j'ai pu faire. Et donc, c'est parti pour un retour à la playlist de l'été. Derrière moi, en guise de générique, le morceau Duet par Ganja Sufi. Et on va entrer sans plus attendre dans le vif du sujet avec le morceau Autobahn de Golden Bug et Ruben Kilman Sege. Je vous ai choisi la version dub par Albabi pour commencer dans le velours. Radio Graffiti, la web radio rapporteuse, place au 391e épisode de Louis Gourmande.

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Toujours très content de les retrouver. C'était Ibibio Sand Machine, un extrait de leur EP Love. C'est sorti en août dernier. Morceau doux, pas forcément dans leur habitude, mais voilà, pas su refuser la caresse du morceau Give Me Peace, où le groupe londonien est accompagné de Dele Sosimi, un grand prêtre nigérian de l'afrobeat, qui a collaboré notamment avec la famille Kuti. On enchaîne avec La Jeune Garde de la musique actuelle transatlantique, deux morceaux. On commence par l'américaine Karine Lomax et le morceau Offline pour continuer juste après avec la londonienne, Aleia. On va muscler un petit peu le jeu.

C'est Louis Gourmande dans les oreilles. Vous êtes en direct sur Radio Graffiti ou peut-être en rediff sur la web radio rapporteuse. À l'instant, une ambiance à la Mia. M-I-A à l'instant. Donc l'artiste est britannique. Elle s'appelle Aleia, autrice, compositrice, interprète britannique. Ça, je vous l'ai dit. Elle sort son premier album. Il s'appelle Zero. Et c'était en juin dernier. Et c'est là que vous retrouverez cette track fumante nommée Maktoub. Pour la suite, on revient sur le générique de la semaine dernière. L'émission était ouvrée avec un morceau de Los Sara Fonta.

Allez, un bien joli morceau qui a bercé mon année 2005 et qui m'a surtout permis de découvrir un groupe et un artiste que j'apprécie encore aujourd'hui. Le groupe, c'est Caribou et l'artiste, c'est Dan Snaze, aussi connu sous son penchant électronique Daphne. On vient d'écouter le morceau Barn Hall qui clôture le troisième album de Caribou. Je vous le conseille au passage, il s'appelle The Milk of Human Kindness et... Pour ceux qui sont habitués au Caribou des dernières années, là vous verrez, on est davantage dans une musique brute. On va passer à une musique moins rugueuse pour la suite avec un extrait du nouvel album de Gilbert. Gilbert, vous le connaissez peut-être pas, c'est un vieux de la vieille, compositeur et producteur français. Il est passé par Nova, a créé le label parisien Versatile Records et glissé dans de nombreux styles musicaux, que ce soit du world, de la disco, de la house. Il a vraiment touché à tout. Il sort l'album L'École de la Nuit. Et vous, pour ceux qui auront la curiosité de l'écouter, cet album, il est à son image protéiforme. On écoute le morceau Si Doux, White Light. Et juste après, un focus sur le dernier album d'Erika Badou et The Alchemist. Mais avant, Gilbert dans l'Ubourmonde.

0: sur Radio Graffiti, la web radio rapporteuse ici, Louis Gourmande. Très grande nouvelle, mesdames, messieurs, la grande Erika Badu est de retour après 16 ans d'absence. Alors ça vaut bien le coup de s'arrêter un peu sur cet événement. Petit focus. Alors déjà, nous sommes sur un projet composé en 18 mois. Alors, il fallait bien ça pour le retour de la diva américaine. Je vais vous la resituer quand même pour ceux qui ne la connaissent pas. Erika Badu, elle explose fin 90 en mettant sur orbite une forme de soul qu'on va appeler très rapidement New Soul. En collaborant avec les plus grands MC de l'époque. Elle se frottera notamment au rap, également au jazz, à l'expérimentation, en allant aussi du côté d'une forme de spiritualité et en n'hésitant pas de dézinguer la politique américaine. Pour son retour, elle s'associe au prolifique beatmaker américain The Alchemist. J'en parle souvent ici. Lui, c'est la même. Il collabore avec les plus grands rappeurs américains. C'est un que je vous les cite tous parce qu'ils sont quasiment tous passés entre ses mains. Le projet va évoluer par rapport au prod que The Alchemist donc enverra à Erika, qui prendra le temps de s'approprier, modifier, disséquer, ajouter des instruments et carrément des parties aux musiques. Je vous rappelle que le projet a eu 18 mois de gestation. Là-dessus, énormément de collaborateurs. Je ne vais pas m'amuser à tous vous les citer. Il y en a vraiment pléthore. En tout cas, en résulte un splendide album nommé Before the World Blows. Et je vous propose tout de suite d'écouter un deuxième extrait. Il s'appelle Wish Doctors. C'était l'un des premiers singles qu'elle avait sorti pour teaser le projet. Erika Badu est de retour. Nouvel album. Bonne écoute.
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de Dallas à la forêt amazonienne. Il n'y a qu'un énorme pas que je franchis avec grand plaisir avec cet extrait d'une géniale compilation sortie en 2019 chez Analog Africa. Elle s'appelle Jambu e os Míticos Sons da Amazonia. Cette compil revient sur la luxuriante scène musicale de la ville de Belém au Brésil autour des années 70. Amis curieux, foncez, c'est vraiment génial. On va rester sous des latitudes tropicales pour la suite et quasi fin de l'émission. Voici le Ghanéen Kay Frimpong qui sortait en 1976 l'un des meilleurs albums de highlife connus. Il s'appelle The Blue Album. Je vous propose d'y plonger directement.

monde. Merci de nous avoir écoutés. Je rappelle que nous sommes chaque mardi en direct sur Radio Graffiti de 18h à 19h. Également en rediffusion le samedi à 20h sur la web radio rapporteuse. Et puis les podcasts, c'est à retrouver sur mixcloud.com/louisgourmande avec l'intégralité des émissions et également la tracklist de chaque épisode. On se retrouve la semaine prochaine, mais avant de se dire au revoir, le rappel, comme chaque émission, on se quitte sur un morceau déjà diffusé dans le passé. Place à Moriarty, le morceau Candyman. Je vous remercie encore une fois de votre écoute. Je vous souhaite une très bonne soirée. Bisous, Pico, salut.

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Bonsoir et bienvenue sur Radio Graffiti au 101.5, l'espace Liberté dans KOTS, Kings of the Stoner, l'émission sur le stoner rock. Eh bien, on repart pour une nouvelle saison. Très très heureux de me retrouver derrière le micro pour voilà cette nouvelle année. Avant de commencer, vous dire de quoi on va, surtout de quoi on va parler, enfin surtout écouter. Je voudrais revenir sur le Rock'n'Bock. Voilà, on a passé un super week-end toute l'équipe de Graffiti. J'espère que vous étiez sur le site parce que ça valait vraiment le coup cette année. Je tiens à remercier particulièrement Kip Melville et les 18 Close qui m'ont accordé un moment d'interview et c'était assez cool. Je voudrais remercier aussi Marie Dem pour toutes les photos qu'elle a prises. Bien sûr, toute l'équipe de Graffiti, toute l'équipe technique et organisatrice de la ville de Maxéville. Et je tiens à dédier cette émission à Nicolas, voilà, un auditeur, j'espère qu'il écoute ce soir. Nicolas, c'est pour toi, voilà, il a eu la chance. On va dire ça comme ça. Je ne sais pas si c'est une chance de participer voilà, à une interview avec l'équipe de Graffiti. Allez, ce soir, on va partir parce que les dernières fois où j'ai fait les émissions, il y a eu beaucoup de monde qui sont venus au micro, et tant mieux. Mais je n'ai pas eu le temps de faire les sorties depuis le deuxième trimestre et troisième trimestre de 2026. Donc ce soir, on va commencer par les sorties, on va dire les plus ou moins du deuxième trimestre. Je voudrais avant tout commencer par un groupe qui s'appelle Moonstone. Voilà, ils nous viennent de Reims. Ils viennent de sortir un EP que vous pouvez trouver principalement sur Bandcamp, mais bon, vous pouvez le trouver facile. Je vous répète leur nom, Moonstone. Allez, je vais leur faire un peu de pub. Si vous êtes du côté de Amiens, aux alentours, enfin, pas aux alentours, le 4 décembre, eh bien, sachez qu'ils jouent en concert au Mille et Une Binouze, pour ne pas les nommer. Et ils m'ont fait le plaisir voilà, de me contacter, j'ai écouté ce qu'ils ont fait, j'ai trouvé que c'était une tuerie. Alors tout de suite, on va commencer l'émission avec le groupe Moonstone et le morceau que je vous propose s'appelle Life of Pain.

C'était le groupe donc Moonstone qui vient de Reims. J'espère que j'aurai l'occasion un jour de pouvoir les interviewer, qu'ils vont pouvoir venir dans les studios. Je sais que la distance c'est pas facile, mais voilà, j'ai espoir, j'ai vraiment adoré ce qu'ils font. S'ils m'entendent, messieurs, continuez. Et d'ailleurs, on terminera l'émission avec un autre morceau de ce groupe. Allez, on va lancer les hostilités, on va continuer les hostilités. Avec les sorties donc du deuxième trimestre de 2026. Le groupe que je vais vous proposer s'appelle Dirty Sound Magnet. Ils sont allemands. C'est une bonne scène de stoner, les Allemands. Et vous verrez qu'il y en a encore un autre groupe d'Allemagne un peu plus tard. C'est leur cinquième album qui s'appelle Me and My Shadow. Le morceau que je vous propose s'appelle The Power of This Song. Alors là, on est sur un côté très très bluesy, avec une bonne grosse section rythmique, je trouve. Mais voilà, ici, il n'y a pas de sous-accordage, pas de saturation, pas de fuzz. Non, on est dans du brut et c'est très bluesy. C'est rare que je repasse dans KOTS. Et ben voilà, c'est chose faite. Tout de suite, le groupe Dirty Sound Magnet avec le morceau The Power of This Song.

à l'écoute de Radio Graffiti au 101.5 Espace Liberté dans KOTS, Kings of the Stoner, l'émission sur le stoner rock. Et ce soir, on va parcourir les sorties, dont on va dire quasiment du second trimestre de 2026. Voilà, on vient de s'écouter donc Dirty Thorn Magnet. Ouais, moi j'aime bien, ça sautille, c'est bien. Alors vous allez constater que ce soir, rares vont être les morceaux qui vont dépasser les 5 minutes. Donc voilà, on va avoir une belle playlist. Donc ouvrez bien les oreilles parce qu'à chaque fois, ça va être très court. On va enchaîner avec un groupe belge. J'ai longuement hésité à vous diffuser ce groupe. Alors, parce que je suis pas du tout fan de la voix, mais force est de constater qu'ils envoient. C'est du tempo très rapide, voire mid-tempo, mais en général, c'est très rapide. Ça envoie grave, ça dure 3 minutes, 3 minutes 30 les morceaux. Il s'appelle Cowboys and Aliens. L'album qui vient de sortir donc s'appelle Finis Temporum. Et le morceau que je vous propose s'appelle Rabbit Hole. Tout de suite, les Cowboys and Aliens.

Vous êtes toujours à l'écoute de Radio Graffiti au 101.5, l'espace Liberté, dans KODS, Kings of the Stoner. Voilà, on vient de s'écouter donc Cowboys and Aliens. Voilà, comme je vous l'ai dit, pas fan de la voix. Par contre, voilà, ça envoie bien, et puis la scène belge est assez intéressante. Le prochain groupe, je vais même pas en parler, je vais simplement vous dire le nom, l'album, le titre, parce que je les ai diffusés je ne sais pas combien de fois. Ils sont suédois, c'est les Truck Fighters. Voilà, je les ai déjà diffusés lors de la scène suédoise. J'ai fait une spéciale sur eux. Vous savez que j'adore ce groupe. Donc je vais même pas en parler. Voilà, un bon morceau qui va dépasser les 5 minutes. L'album s'appelle Master Flow. Et le morceau que je vous propose s'appelle Carver. Tout de suite, les Truck Fighters. Et vous êtes bien sur Radio Graffiti.

C'était le groupe Truck Fighters donc sur Radio Graffiti dans KOTS pour les sorties du deuxième trimestre de 2026. Voilà, ce groupe, moi j'adore. J'ai l'impression même qu'ils sont revenus à ce qu'ils faisaient de mieux avec cet album donc, qui s'appelle Master Flow. Allez l'écouter. Allez, on va enchaîner avec un très long morceau. Bah oui, on change pas comme ça du jour au lendemain, même si je vous ai dit que les morceaux étaient assez courts aujourd'hui. Je peux pas m'en empêcher. Il faut que je vous mette un morceau très long. Alors là, on revient en France avec le groupe Glowson. L'album s'appelle, j'espère que je le prononce bien, Novae. Alors ça faisait plus de 10 ans, ouais, 10 ans qu'ils n'avaient pas fait un album, donc j'espère que c'est pas juste un petit one shot comme ça et qu'ils vont nous refaire une petite galette et pas dans 10 ans.

Le titre que je vous propose s'appelle Change. Alors là, on est sur un. Alors, l'album, hein, je parle, et le groupe est un stoner essentiellement instrumental. Même si dans le morceau que je vous propose, donc, qui s'appelle Change, il y a du chant. Très peu, mais il y en a. Là, on est vraiment sur du psyché, sur du planant. Voilà, c'est pour moi un album très, très réussi. J'ai vraiment pris mon pied à l'écouter. Et je peux vous assurer qu'on pouvait même les enchaîner, les écoutes. Sans s'ennuyer. Allez, tout de suite le morceau Glossen parce qu'il est long et que l'heure avance avec le morceau Change.

Vous êtes toujours sur Radio Graffiti au 101.5, l'espace Liberté, dans KOTS, Kings of the Stoner, l'émission sur le Stoner Rock. Et ce soir, donc, les dernières sorties du deuxième trimestre 2026. Et on vient de s'écouter Glowstone. Mais oui, je ne peux m'en empêcher. Il faut toujours que je mette un morceau long, lent, répétitif, très lourd. J'adore ça. Pour les plus vieux auditeurs qui écoutent KOTS, vous le savez. Allez, on va enchaîner avec quelque chose qui va nous réveiller un petit peu et de beaucoup, beaucoup plus court. J'espère que je vais bien réussir à le prononcer. Donc, c'est un groupe anglais. Il s'appelle Admiral Sir Claude Sisley Shovel. L'album s'appelle The Trouble with the Shovel. Tout pareil. Et le morceau que je vous propose s'appelle Laughing Gravy. Alors là, on est sur... je vais pas y aller par quatre chemins. On a un côté très, très, très fou manchou. Voilà, pour ceux qui connaissent. C'est court, c'est concis, c'est efficace. Tout de suite, je vais le répéter une dernière fois. Admiral Sir Claude Sisley Shovel.

Voilà, j'espère que pour ceux qui s'étaient endormis en écoutant Glawson, là ça vous a un petit peu réveillé, parce que voilà, ça envoie ces 4 minutes de bonheur. Et ouais, j'aime bien ce côté fusée, un petit peu la Fu Manchu. On va terminer avec deux morceaux, c'est mes coups de cœur de la soirée, avant de vraiment terminer avec un deuxième morceau des Moonstone. Mais voilà, pour les sorties du deuxième trimestre de 2026, j'ai eu deux coups de cœur. Alors là, étonnamment, ça faisait longtemps que j'avais pas écouté de stoner néo-zélandais. Il me semble que j'avais déjà fait une émission sur le stoner néo-zélandais, et là, le groupe s'appelle Earth Tong. J'ai adoré. En plus, voilà, morceau avec une chanteuse, donc c'est moi, ça me plaît. Quand vous décrire leur son, bah voilà, on est sur un son vraiment d'une guitare très garage, très fuzz, très crunchy. Il faut savoir qu'ils ont fait la première partie de QOTSA, donc de Queen of the Stone Age, prétentieux le mec, en Nouvelle-Zélande, bien sûr, forcément, mais voilà, ils ont quand même fait la première partie de ce groupe, qui est quand même le groupe de stoner mondial, bon reconnu. Et de mondial aussi. Voilà, c'est vraiment un de mes coups de cœur de la soirée. J'ai adoré ce groupe. Donc, il s'appelle Earth Tong. Pardon, je vous ai pas donné le titre de l'album. Il s'appelle Donjon Vision. Et le morceau qu'on va s'écouter s'appelle Silver Eye. Et vous êtes bien sûr à l'écoute de Radio Graffiti.

Vous êtes toujours à l'écoute de Radio Graffiti au 101.5 l'Espace Liberté dans KOTS Kings of the Stoner et on bientôt finir cette soirée sur les sorties du second trimestre de 2026. Voilà, donc on vient de s'écouter Earthsong, groupe néo-zélandais. Moi j'aime beaucoup ce côté ouais, garage un peu crade, un peu crunchy. Le prochain groupe, eh ben, on va terminer avec un groupe allemand. Je vous en parlais en début d'émission qui s'appelle Sound of Smoke. L'album s'appelle Mirage. Et le titre, alors là ça va être compliqué, je vais vous le dire qu'une fois, il s'appelle Röntgenstrahlen. Voilà, je ne suis pas germanophone. Alors plein de choses à dire sur ce groupe, enfin sur cet album. Il y a un côté, vous allez voir, un peu crotrock, mais aussi une guitare très planante à la Slift, avec pas mal de wah-wah. Voilà, c'est mon deuxième coup de cœur. J'ai vraiment accroché sur cet album. Pardon. Alors tout de suite, le groupe Sound of Smoke. Allez, je vais essayer de le redire. Le titre, c'est Röntgenstrahlen.

vous êtes toujours à l'écoute de Radio Graffiti au 101.5 Espace Liberté dans KOTS. Et voilà, cette soirée s'achève avec donc, le groupe Sound of Smoke. Moi, j'ai bien aimé, voilà, ce côté un peu crotrock et puis très très planant avec les guitares de Wawa. Allez, je l'avais dit, on va terminer avec un morceau des Moonstone qui ont ouvert l'émission. Donc voilà, groupe de Reims. N'hésitez pas à aller sur leur Bandcamp, écouter ce qu'ils font, c'est vraiment bien. Moi, j'ai vite accroché. Le morceau que je vous propose s'appelle, enfin, et en plus, c'est même pas moi qui le propose, c'est les membres du groupe qui m'ont conseillé de passer ce morceau qui est vraiment excellent, qui sent le désert, qui sent la route et le bitume bien brûlant, les Joshua Tree. Bref, on est près de Palm Desert et on roule à fond en berline américaine décapotable dans le désert californien. Et ben voilà, tout de suite, le groupe Moonstone avec le morceau Ride.

0: C'était le groupe Moonstone, donc de Reims, qui vient de jouer le morceau Ride. Voilà, bah, la mission se termine. Je voudrais avoir juste une petite pensée quand même pour Catherine Ringer. Voilà. Et puis vous dire qu'on se retrouve dans 15 jours. Bien sûr, l'émission sera rediffusée demain matin à 8h, samedi à 14h, et puis la semaine prochaine, donc le mardi, à l'heure habituelle de l'émission, le mercredi et le samedi. Nous, on se retrouve dans 15 jours pour de nouvelles aventures stoneriennes. Et je ne vais pas vous le cacher, ce sera les sorties du troisième trimestre de 2026. Voilà, je vais laisser la place à mon ami Jean-Michel pour son excellente émission This Angry Silence. Et bien sûr, on termine avec notre morceau favori de Stoner. Allez, ciao.
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This English Silence, épisode 41, consacré à quelques sorties post-punk de l'année 2011. Épisode 42, pardon. Donc, année 2011, et comme à l'habitude, maintenant, on va commencer par la sélection états-unienne, et en l'occurrence avec une formation qui sortait donc son premier album en cette année 2011, Wax Idols, album intitulé No Future, et le morceau Gold Sneaker.

Les Wax Idols, donc, pour cette entrée en matière un peu tweed, jungle, plus que réellement post-punk. On passe à la deuxième sélection, les Mind Spider, premier album États-Unis toujours en 2011. Album intitulé Mind Spiders et le morceau Mind Spider's Theme.

Toujours aux États-Unis, toujours en 2011, une formation Dream Affair qui sortait son premier et à ce jour unique album intitulé Endless Days. Le morceau s'appelle Silent Story.

Une dernière référence états-unienne, sortie premier album, année 2011, ça sera pour Arctic Flowers. Album intitulé Rêverie, et non, je le prononce à la française, et le morceau Fall into Pieces.

presque plus punk que post-punk. En l'occurrence, c'était Arctic Flower, un rythme assez soutenu, des guitares très distordues, mais ma foi, une voix plutôt calme pour du punk, hein, dirons-nous. Bon, quoi qu'il en soit, on passe à la suite et direction la Hollande avec toujours premiers albums, toujours année 2011, la sortie du premier album, donc de Rats and Raft, intitulé

Vous êtes à l'écoute de Radio Graffiti 101.5, l'espace Liberté. C'est l'émission The Angry Silence, son 42e épisode consacré à quelques sorties post-punk de l'année 2011. Donc à l'instant, c'était les Hollandais de Rats and Rafts. On passe de la Hollande à la Suède avec une formation nommée Principe Valiente qui sortait son album éponyme en cette année 2011. Le morceau Before You Know Me, Principe Valiente.

Toujours en Suède, sorti en cette année 2011 du premier et hélas unique album d'une formation nommée Masqué. Là aussi je prononce de manière francophone. Album intitulé Cover My Face as the Animals Cry. Le morceau s'appelle Flings et c'est vraiment dommage que Masqué n'ait pas eu l'occasion de nous proposer autre chose parce que c'était un départ vraiment excellent. Donc ici un morceau qui est un peu plus long que ce que j'ai l'habitude de passer dans l'émission, mais à mon sens qui mérite vraiment une écoute attentive. Masqué.

0: les Suédois de Masqué à l'instant. Donc, et pour refermer cette sélection des premiers albums sortis en 2011, on terminera avec celui de The Chapman Family, les Anglais, qui sortaient cette année-là leur premier et unique album également. Donc l'album intitulé Burn Your Town et le morceau Virgins.
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Radio Graffiti 101.5, l'émission des Angry Silence, 42e épisode, année 2011, quelques sorties post-punk de cette année 2011. C'était donc un instant The Shopman Family avec un morceau presque atmosphérique par rapport au reste de l'album. Et en fait, je me suis un petit peu planté dans ma sélection, c'est pour ça que c'est aussi calme, c'est presque le côté post-rock de la formation. Voilà pour cette assez longue sélection des premiers albums sortis, encore une fois, sur l'année 2011. On passe au second album sorti sur cette année 2011, et on commence toujours par l'Angleterre avec Girl's Name, qui sortait Dead to Me, et le morceau s'intitule I Could Die.

un instant, une tentative un poil laborieuse de clonage des grands anciens par Atomic Neon, formation allemande qui sortait en 2011 son deuxième album intitulé Change, le morceau Without You. On descend vers l'Espagne avec une formation qu'on a eu l'occasion d'écouter à l'avant-dernière émission ou celle d'avant, je ne sais plus, Ambrose Chapel, qui sortait en 2011 l'album intitulé Constants Are Changing et le morceau s'appelle Tears.

direction l'Europe, direction le Canada, avec la sortie en 2011 du second album d'une formation nommée Duchesse 16. Album avec un titre quelque peu cryptique, In a Fungde Tea, point d'exclamation, et le morceau Subtraction of Obedience.

Passons la frontière canadienne et rejoignons les États-Unis avec la sortie du second album de Repeater, We Walk From Safety, c'est le titre de l'album, et le morceau The Star Spell Out Your Name, Repeater.

Vous êtes à l'écoute de Radio Graffiti 101.5. L'émission This Angry Silence, son 42e épisode, consacré à quelques sorties post-punk de l'année 2011. C'est donc terminé pour ce soir. Petit rappel, la possibilité de réécouter l'émission le mercredi à 9h30, le dimanche à 14h. La possibilité également de retrouver la playlist complète sur le site radiograffiti.fr ainsi que le lien vers le podcast. On se retrouve pour le prochain direct dans 15 jours, soit le 29 septembre. Et une émission qui sera consacrée aux sorties du troisième trimestre 2026. Et on se quitte donc avec un dernier morceau, évidemment. Une autre pépite de cette année 2011, extrait du deuxième album des Russes, Manicure. Album intitulé Grow Up et le morceau que je vous propose d'écouter est lui intitulé Guest of Win. Je vous souhaite une excellente fin de soirée et on se retrouve dans 15 jours sur Radio Graffiti.

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0: C'est la guerre, mes chers compatriotes. Guerre. Oui, c'est la guerre. Qui se refuse à toute règle et qui accentue
1: l'insécurité.
0: La sécurité. Ils ont mis le dogme du profit au-dessus de tout. Exit. Toutes ces truies affaiblies qui ne cessent d'augmenter. Car comment allons-nous faire pour nourrir toutes ces bouches qui naissent, qui gaspillent nos atouts et dilapident nos richesses? Le problème, c'est quand on empoisonne une espèce, bah évidemment, on empoisonne toutes les autres.

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